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0: Il est 3 heures.
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0: Il est 4 heures.
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0: Le breton est-il ma langue maternelle? Non. Je suis né à Nantes où on ne le parle pas. Et d'ailleurs, suis-je même breton? Vraiment, je le crois. Mais de plus race. Ah, qu'en sais-je? Et qu'importe? Séparatiste? Autonomiste? Régionaliste? Tout cela, rien de cela. Au-delà. Mais alors, vous ne comprenez plus. Qu'appelons-nous être breton? Et d'abord, pourquoi l'être?
1: En cet état civil, je suis nommé français. J'assume à chaque instant ma situation de français. Mon appartenance à la Bretagne n'est en revanche qu'une qualité facultative que je puis parfaitement renier ou méconnaître. Je l'ai d'ailleurs fait. J'ai longtemps ignoré que j'étais breton.
0: Français sans problème. Il me faut donc vivre la Bretagne en surplus, ou pour mieux dire, en conscience. Si je perds cette conscience, la Bretagne cesse d'être en moi. Si tous les Bretons la perdent, elle cesse absolument d'être.
1: La Bretagne n'a pas de papier. Elle n'existe que si à chaque génération,

0: Il est 5h.
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0: Il est 6 heures.
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Il est 7h. 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

0: Il est 8 heures. 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

Donnez-moi la solution de ceci. 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

0: Il est midi. 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
10: La météo pour ce dimanche 16 août, des orages sont possibles sur l'Occitanie, sur la Bourgogne-Franche-Comté et sur l'Alsace. Ailleurs, ce sera du soleil. Les températures pour ce dimanche matin, 14 degrés pour Brest, 15 à Cherbourg, 16 degrés pour Lille, 18 à Paris, 21 degrés pour Strasbourg, Bordeaux, Biarritz, Lyon et Toulouse et 22 pour Nice. Et pour ce dimanche après-midi, 21 sur la Bretagne, 23 degrés sur la Normandie, 27 sur les Hauts-de-France, 28 sur la région parisienne et le Grand Est. Il fera 30 degrés dans la vallée du Rhône et sur l'Occitanie et 31 en Corse.
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0: Il est 13h. 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

Bonjour à vous toutes et à vous tous, c'est Manu pour La Note en chantant. La Note en chantant, votre rendez-vous avec la chanson française, un rendez-vous une fois par mois sur votre radio. Alors n'hésitez pas à passer votre soirée avec les plus grandes voix de la chanson française. Émission du mois de juin, émission printanière. Non, on va terminer le printemps et on va entamer tout simplement l'été, puisque le mois de juin, vous le savez, notamment le 21 juin, c'est l'été, c'est aussi la fête de la musique. Pour cette émission de ce mois-ci, c'est la 101e, pour votre information, je vous propose, il n'y a pas de thème principalement, mais je vous propose de commencer par un titre que vous entendez régulièrement à la télé, peut-être à la radio aussi, sur certaines périphériques, tout simplement Copain Copain, un titre de 1958, c'est Georges Guettari, il est accompagné bien sûr avec notre régional de l'étape, André Rimbourg, Bonville tout simplement. Je vous propose donc d'écouter ce titre repris dans des publicités.

Et je crois que nous irions bien, toujours joyeux, toujours en train, en chantant ce petit refrain, jusqu'à la tour de Nella. 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

0: Voici pour ce premier titre pour les années 50. Et bon, bah, on va rester tout simplement dans les années 50. Ça va être presque un thème. Hein. Oui, on peut le dire. Allez, c'est un thème, hein, même s'il n'y a pas un thème bien précis pour ce programme musical de fête de la musique de l'été, cette fin de printemps aussi. Hein, on peut le dire. Je vous propose donc de faire tout le programme avec les 15 autres titres à venir des années 50. Voilà. Alors, pour ce programme, vous allez pouvoir entendre du soufflet, de la gratte, des cymbales. Il y aura même un air brésilien, mais aussi une fausse note sur le dernier titre. Je vous en dis pas plus, il y aura quelques mots en anglais. Mais bon, ça passe, hein. Ni vu, ni connu. Pour commencer et continuer justement ce deuxième titre qui arrive, Georges Brassens avec ce titre de 1956, Auprès de mon arbre. 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

Voici pour Georges Brassens auprès de mon arbre et je vous propose de continuer avec un titre, je dirais local en ce qui me concerne, Les Amoureux du Havre. Voici Eddie Constantine sur vos antennes.

Les amoureux du Havre, un titre aussi par repris et chanté en même temps dans la même année par une autre chanteuse de mémoire, si je ne me trompe pas, Colette Renard. Voilà. Pour la suite, ça va vous rappeler certainement un film puisque ça avait été repris dans Les Visiteurs numéro 2. Voici les Scooby-Doo avec Sacha Distel. Manu sur Radio Trad Grand Est.

La musique, des balades, on fera un tour en Méditerranée tout à l'heure, mais pour l'heure, je vous propose ce titre qui va vous rappeler certainement votre jeunesse. On n'a pas tous les jours 20 ans, c'est interprété par Jacques Lantier.

0: Jacques Lanty, avec On n'a pas tous les jours 20 ans, quoique dans la tête, on garde ses 20 ans, hein. On n'hésite pas. Pour la suite, direction les airs, avec Les Chevaliers du Ciel, Luis Mariano, pour cette belle interprétation. La note en chantant sur Radio Trad Grand Est.
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1: Un peu plus léger, un peu plus festif aussi. Kourou Koukoukou, 1957, c'est interprété certainement, vous l'avez reconnu, par Dario Moreno. Vous écoutez La Note en chantant, le numéro 101 du mois de juin.

pour continuer notre programme qui arrive à la moitié déjà. Et oui, le temps passe si vite. Une heure, c'est vite passé. Hein. Vous êtes avec Manu pour la note en chantant, émission du mois de juin. Et pour ce programme, on continue avec Mouloudji pour ce titre de 1950, Rue de Lappe.

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rue de Lap par Mologi et je vous propose un panier rempli de fruits, de fraises notamment, un titre interprété par Pierre Perry, de très belle voix, une très belle voix, une chanson bien sûr à texte comme beaucoup de chansons dans les années 50. Voici « Je t'envoie des fraises ». Alors bon appétit. 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

Une chanson un peu plus triste pour la suite, pour continuer ce programme musical. Edith Piaf pour ce titre avec ce soleil.

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0: De la musique, du soufflet, de la gratte, oui, des cymbales aussi, un peu de tout. Ce qui fait de la musique avec des belles voix posées dessus. Je vous propose de continuer avec Colette Renard. Ça, c'est de la musique. 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
1: Allez, encore une voix féminine. Après Colette Renard, c'est Lynn Renaud, celle qui était d'une heure, hein, qui est toujours d'une heure, hein, donc à l'Echti, tout le monde le sait. Je vous propose, parmi tout son répertoire de meneuse de revue, entre autres, ça, c'est de la musique, on vient de l'écouter, mais des fois-ci du soleil, le soleil sur l'horizon.

du soleil sur l'horizon, peut-être sur la mer méditerranéenne, mais bien sûr, là, je ne peux pas faire autrement que vous passer le Corse, notre Corse national, bien sûr. Tino Rossi, en 1956, il nous interprétait cette très très belle chanson Méditerranée. 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

Nous arrivons déjà à la fin, et oui, la fin de cette émission du mois de juin. J'espère que le programme musical vous plaît, que vous vous laissez bercer par ces chansons entraînantes pour continuer, quasiment terminer la musique, l'émission. Voici Henri Salvador avec Ciel de Paris.

Ciel de Paris pour pratiquement conclure cette émission, puisque le dernier titre arrive, c'est tout de suite sur votre radio. Charles Trenet, je vous ai parlé de fausses notes, hein, vous allez vraiment les entendre. Le jardin extraordinaire. Vous écoutez le numéro 101 de l'émission La Note en chantant du mois de juin.

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1: Voici pour Charles Trenet, et c'est quelques fausses notes, puisque oui, il y avait quelques reprises en anglais. Le jardin extraordinaire, que de souvenirs sur votre radio.

générique qui me permet de vous rappeler l'ensemble de ce programme musical, de cette émission La Note en chantant du mois de juin. C'est la 101e, je vous le rappelle. Et nous avons commencé par Georges Guettari avec Copain, Copain. Georges Brassens, Auprès de mon arbre. Eddy Constantine, Les Amoureux du Havre. Sacha Distel avec Scooby-Doo. Jacques Lantier, On n'a pas tous les jours 20 ans. Luis Mariano avec Les Chevaliers du Ciel. Dario Moreno avec Coucou Roucoucou. Mouloudji avec Rue de Lappe. Pierre Perret avec Si je t'envoie des fraises. Edith Piaf avec Ce soleil. Georgette Plana avec Le dénicheur. Colette Renard qui nous a interprété Ça c'est de la musique. Lynn Renaud, Le soleil sur l'horizon. Tino Rossi avec Méditerranée. Henri Salvador, Ciel de Paris. Et pour conclure, c'était Charles Trenet, Le jardin extraordinaire.

Voici pour cette émission, à retrouver prochainement en podcast sur la page Facebook de l'émission. Et pour rappel, vous allez aussi pouvoir retrouver la playlist et l'ensemble des autres playlists d'ailleurs sur la page Facebook de l'émission. N'hésitez pas à liker et à vous abonner à cette page, tout simplement la note en chantant dans votre moteur de recherche. Je vous souhaite une belle continuité à l'écoute des programmes, la suite qui arrive. Pour l'heure, il est temps pour moi de laisser la place. C'était l'émission printanière ? Non, c'était l'émission estivale pour ce début d'été 2026. L'émission, on se retrouve tout simplement le mois prochain. Il n'y a pas de vacances pour l'émission, donc au mois de juillet, mois d'août, et on continue bien sûr pour la rentrée au mois de septembre. L'émission continue, donc restez fidèles à l'écoute. C'était Manu, allez, restez fidèles à l'écoute. C'était Manu, allez, cette fois-ci.

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Il est 16h. 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
3: La météo pour ce lundi 17 août, la canicule recule, mais des orages sont possibles sur une grande partie du pays. Les températures pour ce lundi matin, 15 degrés sur la Bretagne, 16 en Normandie sur l'Île-de-France, 20 degrés sur la Bretagne, 16 en Normandie sur l'Île-de-France, 20

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0: Il est 20h. 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

Sa carrière débute en 1999 avec le groupe Souffle Spirituel. Il est chanteur, producteur musical, compositeur, ingénieur du son. Il a sorti quelques albums connus, notamment On Mordait, Allô Boujou, Bam Bam. Il s'appelle Gébitz et il est avec Annie Arlette et le groupe Zilé. Il nous interprète En Posé. C'est Fugastropix et Harry, bienvenue à vous.

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Elle est en collaboration avec DJ Frémic sur cet album du Zoukourien. Elle est chanteuse et elle interprète cette chanson qui nous parle d'indépendance dans l'amour et qui s'intitule « Pas besoin personne ». Voici Oliana Belle.

0: des îles, d'Afrique et d'Amérique latine, c'est dans Fréquence Tropique avec Arika.
1: Elle se lance en solo comme chanteuse en 2011. Elle est l'une des artistes importantes de

C'est une chanson qui a été écrite et composée par le Québécois Jean-Pierre Ferland et dont l'interprétation est signée John Chevalier en version zouk. Alors version zouk de Je reviens chez nous, merci d'être avec nous, vous êtes dans Fréquence Tropique, c'est Harry.

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Je représente Sebo, qui est une chanteuse camerounaise de la nouvelle génération. Elle est en duo avec Sally John, artiste du Makossa, et nous interprète Maladie d'Occupation. Merci à tous ceux qui nous rejoignent. Maladie d'Occupation, c'est pour vous.

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1: Maladie d'occupation, n'était plus ses peaux et salé John. Ce medley est interprété par un groupe polynésien, Zinius Imano, et ce medley d'amour, c'est trois chansons d'amour, amoureux, Adios Chaparita et Paraioé.

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1: Chanteur d'origine comorienne, il est très actif dans la musique moderne de l'océan Indien. On le retrouve sur ses titres Naloué, Oumani et notamment La Voile Multicouleur. Que je vous offre une écoute, voici Nasty

La chanson Angie Nayomali réunit trois artistes majeurs de la scène musicale sud-africaine. Nkosanana, Docteur, Nonsembo Zikode et Master Kagé.

cacher un peu ses hôtes. Merci de votre fidélité, encore merci d'être resté avec nous. Restez à l'écoute de votre radio, surtout prenez bien soin de vous. Et vous dis à très vite.

Sheldon Baudsteiner, Stand der Brautner, Nummer 6.

0: Il est 23h. 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

0: Il est minuit.
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0: Il est 1h.
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0: Il est 2h.
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